Ce qui me plaît dans ce duo, c'est que tu fais la voix du haut. 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